0: 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Et je suis moi-même en fin de concert à Barcelone au festival Django LH. Et encore une bonne soirée à vous tous.
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